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Merci Seigneur pour le don du Saint-Esprit. C'est lui-même qui convainc nous le péché, jugement et la justice. Merci, on envoie lui comme un consolateur pour guider nous ici-bas, dans nos bonnes difficultés, dans nos la joie, et aussi promène nous pour connaître. Merci Seigneur pour le don du Saint-Esprit.

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météo, météorologie, Inzi Mokia, vous en dit pour un an l'intervalle soleil, divan pour votre vitesse 20 à 35 km à l'heure. Ouais, nous pouvons commencer avec ce petit divan là. La mer prend un petit peu modéré température. Il y a encore ça, 31 degrés centigrades, l'humidité 70 à 75%. Au matin, soleil, il lève 6h et 18 minute hippocous 6h avec 6h et 12 minutes tantôt.

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0: C'est Sally Huitel au Paradise FM, nous présente nouvelles encore avec Shirley. 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Allez, bonjour Shirley.
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Mais aucun créateur éclaté, clamé, et tout ça qu'il a dedans. Aucun créateur, nos créatures. Seigneur, aide-moi, Seigneur. Tu es né dans la vie, Seigneur. Tu es né dans la vie de ma famille, Seigneur. Anoint-moi, Seigneur. Écoute ça pour ici. Qui guérit tout maladie, péché, Seigneur. Fais-moi rester propre devant vous. Propare l'année, Seigneur. Propare le coton. Avant maintenant, avec l'amour dans mon cœur. Avec l'aide de cet esprit qu'on produit, Seigneur. Je ne vous n'ai pas aucun la honte pour louer ou non. N'importe qui l'endroit contre moi, Seigneur. En vérité, Seigneur. Sauve-moi, Seigneur.

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Bientôt, nous vous terminons nos premières parties d'émission. Voici Collectif et Trois Laco avec le titre Pixa en toi. Pixega, voilà nous Pixega, mesdames, mesdemoiselles et messieurs. Ici, le Paradise FM. Et aussi, pas oublier, ban musique d'ambiance. Ça se passe ici. C'est ban chanson qui nous sélectionnait spécialement pour eux, afin pour faire eux passer un très, très bon moment. J'espère que vous êtes l'après-midi, peut passe bien. Sur ce, nous souhaitons passer un bon après-midi. Même papillon.

Maurice dans l'ambiance, 3e à 5e de l'Opa Paradise FM avec Jonathan Agatin, avant qu'il nous passe à deuxième partie l'émission. Nous allons écouter Yansley avec Sega Pitandou. C'est du Sega Tamoul une nouvelle fois qui nous propose avec beaucoup de plaisir l'Opa Paradise FM.

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Moins de 60 minutes, tout peut passer ensemble. Vous êtes toujours avec Jonathan Agatin. Tout peut passer bien de l'autre côté. Nous espérons que nos programmations musicales peuvent faire ce plaisir. 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En plus, ça sent toujours le neuf. Même si nous nous déménageons, il y a pas mal de temps. Mais ça sent toujours le neuf dans le studio avec sa jolie logo qui, tout près que moi, le logo de Paradise FM. Waouh, c'est super joli, hein. Et sa studio-là est bien aménagé avec une touche très internationale. Deuxième partie de l'émission Maurice de l'ambiance, voici Saya et Herbaliste avec Vendéa Rêve. 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

C'était Billy Gunn et Authentic Groove avec Réclame Infini, Endeman Mosso qui fait bien, super bien du côté de l'île Maurice. 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

C'était des bons cams avec Soul Danast et Tipti. Voici Big Frankie avec un goût pour vivre. C'est un Sega Love qui nous peut proposer ici l'Opa Radice FM. Une jolie chanson Love qui pour faire tout du monde plaisir en ce moment.

Simé les bonheurs avec Nasty Black, c'est le nouveau morceau de Nasty Black qui peut faire un buzz incroyable sur les réseaux sociaux. 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

Le Sega mauricien, c'est un Sega qui est populaire, pas uniquement du côté de l'île Maurice, pas uniquement dans Seychelles, pas uniquement dans Rodrigue, pas uniquement dans Madagascar, mais un petit peu partout dans le monde. Et c'est surtout grâce à Ban Artist qui content fait la promotion de la musique mauricienne. Nous remercions tous ces Ban Artist là, continue fait sa joli travail qu'ils ont fait là. Nous à l'écoute bien sûr 10 000 Laurent avec Sega mauricien.

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1: 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Nous saluer toute la communauté sino-séchelloise qui écoute nous dans Seychelles. Quand nous n'avons personne d'origine chinoise qui vivent ici dans Seychelles, nous saluer eux. Et me connaît qui je peux travailler bien, bien dur en ce moment. Et nous espérer que la musique peut faire eux du bien ici au Paradise FM. Nous écoute le medley Zotsa Revival avec le meilleur morceau du groupe Zotsa, le Paradise FM.

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0: Non, Laurie, c'est quelque chose qui me donne la force quand je suis en colère, quand je suis pas content. Le seul moyen pour moi de me sentir mieux, c'est de rigoler, écouter des comédies, rigoler, me sentir plus à l'aise. Oublier mes soucis quand il y a un problème qui c'est pas un problème familial, un problème entre les potes. Je trouve quelque chose de rigolo, quelque chose de drôle comme ça pour me sentir bien enfant. 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